0: de l'air en travers. Qu'est-ce que vous voulez comme matin? Vous avez une réunion, vous avez une vie de l'air.
1: Alors, on est bien vrai,
0: c'est comme une chacune là.
1: C'est ça, oui.